française à Dunkerque, l'Angleterre partira embarquer 400 000 soldats. Elle continuera la guerre. En juillet 40, il propose une paix de compromis. Come on.